0: Ladder 1, 5 medic 1 en route.
1: Ladder 1, medic 1 en route.
2: Pressure 3 en route.
1: Pressure 3 en route.